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Bonsoir à tous et à toutes. Welcome back dans le Unique Radio Show, votre émission musicale thématique tous les mardis soirs, sauf le premier du mois, de 20h à 21h, en direct live du studio de Campus FM à Toulouse. Ce soir, au programme, je reçois un nouvel invité, Zelezna, pour un live électro-ambiante à l'aide de synthétiseurs modulaires. Sa musique dessine des histoires oniriques et introspectives dans un univers poétique entre rêve et réalité. Des vagues électroniques traversent nos corps, nous ouvrant les portes de la méditation, laissant notre enveloppe charnelle au sol et nos esprits s'envolent, telle une expérience sonore plurisensorielle. Ambiante au son pur et mécanique, il nous offre ce soir un espace de réflexion et un moment de calme. Nous sommes ensemble jusqu'à 21h. Ce soir, c'est Zelezna en guest live dans le Unique Radio Show. 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Bonne écoute à vous!

Vous êtes toujours sur les ondes de Campus FM, c'était Zelezna ce soir en live, en modulaire live, pendant 47 minutes et c'était complètement magnifique encore ce soir. On est encore super gâtés. Hein. Merci à toi d'être venu ce soir pour délivrer ce live modulaire de musique sacrée. Quoi. En fait, c'est ça le mot qu'il fallait dire, c'est sacré. Quoi. Ça me rappelle la fois où j'étais écouté aux 12 heures de l'église du Jésus, ou du Ressus, je ne sais pas comment on peut dire. En tout cas, dans une église désacralisée, voilà, il y avait plein d'artistes invités par différentes associations, et plutôt dans une idée, une programmation qui utilise du coup l'acoustique d'une église. Et de redécouvrir ce soir ta musique dans un petit studio qui est bien sonorisé aussi, mais très intimiste, avec moins de réverb que des murs en pierre d'une église. En tout cas, voilà, c'était une musique sacrée, quoi. Et un peu comme à la manière d'un livre où on lit les pages, en fait, avec du suspense, un climax, une intrigue. Et il y a des moments de calme, des nappes un peu noisy qui sont apparues à des moments pour revenir sur d'autres choses. Et beaucoup d'envolées, quoi. Ça m'a rappelé un film de Dogma, je sais pas, avec Alanis Morissette qui joue le rôle de Dieu. Je sais pas pourquoi je parle de ça, mais voilà, c'est dans le délire, en tout cas, à côté nuageux, quoi, d'envoler, et il se passe des histoires, quoi. C'est un peu, de toute façon, la base dingue du Unique Radio Show, quoi, c'est Horizontal Esotérica Musique. Donc voilà, encore une belle démonstration ce soir de musique ésotérique d'envoler, quoi. En tout cas, voilà, c'était Zelezna, et c'était super agréable, en tout cas, à capter. L'enregistrement est parfait par rapport à la semaine dernière où il y a eu des petits soucis qui étaient rattrapés. Là, ce soir, on est dans le nec plus ultra, la pureté du diamant, quoi. Voilà, quoi. Il nous reste un peu de temps. Je sais pas si je vais beaucoup parler. En tout cas, qu'est-ce que je peux vous dire? Est-ce qu'on peut faire un petit agenda de la semaine? Je sais que ce soir, il y a une exposition au Poissonneur avec Maud de qui est Chien Pourri, Unsorte, qui fait du coup une exposition avec aussi un concert de Minitel et Xerox. Après, ça a fini à 22h, donc allez-y maintenant et dépêchez-vous, sinon ça sera fini. Il y a un caméléon aussi jeudi, toujours en face de l'hôtel de la Grave. Je n'ai plus les artistes. Et vu que ce soir, on était encore dans une thématique de musique modulaire, pour ceux qui aiment bien la musique modulaire, il y a une nouvelle combinaison voltaïque qui se passera la semaine prochaine. Je ne sais plus si c'est vendredi ou samedi au Petit London, avec leur nouvelle formation. Du coup, vous aurez trois solos et aussi les trois ensembles qui vont vous faire du coup un live machine techno. Je connais pas encore, enfin si je connais le nom, mais je n'arrive pas encore à bien le dire, du coup je préfère pas fourcher sur ma langue. En tout cas, ça se passe au Petit London et du coup ça sera aussi de la musique modulaire, mais cette fois vous allez taper du soulier. Et voilà, du coup, pour le petit agenda, et voilà, quoi. En tout cas, si vous voulez réécouter ce live de Zelezna, vous pourrez le réécouter sur le Unique Radio Show, sur le Mixcloud, donc c'est UNIK Radio Show tout attaché, qui sera aussi rediffusé le dimanche de 23h à minuit sur Campus, et la semaine prochaine le mercredi et le vendredi Radio Campus Montpellier. Et voilà, quoi. Et je voulais faire aussi une dédicace à Alice dans les studios. C'est une ancienne de Campus et aussi de la maison Pomelo, qui font aussi des événements. Et on me dit, mais c'est peut-être secret, qu'il y aurait peut-être ou sûrement Radical Kitten au mois de juin à la mécanique des fluides, quoi, avec d'autres choses d'ici là. Donc Maison Pomelo et Radical Kitten invité, et d'autres choses. Et voilà, en tout cas, encore un très très grand merci à Zelezna d'être venu ce soir pour la disponibilité, la gentillesse et le professionnalisme. Je sais pas si tu voulais dire des mots ou si tu avais des choses à rajouter ou à faire dire. En tout cas, suivez-le, parce que c'est très très beau ce qu'il fait, et c'est toujours agréable d'écouter de la musique qui fait un peu volé, quoi. Voilà, et bien je vous souhaite une très bonne fin de soirée. Restez sur les ondes de Campus, ça suit, c'est Mucho Bizarre Homeland of the Freaks. La semaine prochaine, c'est le premier mardi, il n'y a pas d'Unique Radio Show, mais on se retrouve dans deux semaines, et du coup on aura un nouveau live de Ao Amrita qui sera encore un peu ambiante, mais avec des vrais instruments. On aura
un rêve drum des flûtes arméniennes. Et on parlera aussi un petit peu de comment soigner et faire soin avec la musique. D'ici là, portez-vous bien, profitez du soleil et allez voir des concerts et faites-vous des bisous. Allez, bonne fin de soirée à vous. Ciao. À non